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0: Lundi 25 mai 2026, un lundi de Pentecôte, et c'est toujours une bonne excuse pour écouter le plus hippie des Wake Up Mix sur votre radio préférée. Place à la bonne musique, au bon mix, à 30 minutes de pépites, d'énergie, de quoi se réveiller du bon pied, et place tout de suite à 10 minutes environ de bouillon. Oui, vous avez bien entendu, un peu de One T One, un peu de Maureen, un peu de Meryl avec Pimpin OSP. Ça s'appelle Vite Fait. C'est sorti dans son dernier album La Dame. C'est un banger. Et évidemment, on l'écoute dans le plus kiki des Wake Up Mix sur Move. Bon réveil, les amis.
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À l'instant, c'est le banger de Natoxy et TKD. Ça s'appelle Applaudissements. C'est une chanson pour les adultes, oui. Mais n'ayez crainte, puisque tout de suite, nous ouvrons le champ des possibles musicales avec notamment Tessie, hein, qui débarque à la faveur de l'automne. C'est ma petite surprise qui va débarquer juste après Million Styles avec Miss Fatty. Ce sont les classiques que nous écoutons dans le petit Kiddy Wake Up Mix sur Move. Bon début de journée, les amis.

l'instant, un match-up de qualité. 4 campés par Joe Edouard Filet avec Pom Pom des Facteur X. Tout ça fait par Belgiane Lee. Dans les 10 prochaines minutes, la rencontre des générations Compa va se faire. Un peu de Nika avec son banger One Track Mind. Nika qui était dans Open Mic ce vendredi en interview, à regarder en replay. Et aussi du Karim avec Haïti. Bang Bang! Bah oui, c'est banger. Allez, sans transition, on y va. C'est le plus kiki des Wake Up Mix que vous écoutez sur Move. Bon réveil, les amis.

0: Et c'est un classique. Si les plus jeunes d'entre vous ne connaissent pas ce son, il est temps de le rajouter à vos playlists. Jean-Michel Rotin avec son titre Les ou Love. C'est la douceur, c'est tout ce qu'on aime. Et c'est avec cette pépite que l'on termine une première partie de Wake Up Mix. Un Wake Up Mix que vous pouvez retrouver du lundi au dimanche sur Move, en FM, en DAB+, et sur l'application gratuite Radio France. L'aventure ne s'arrête jamais puisqu'elle continue sur mon Instagram @IamKimra, K-Y-M-R-A. Nous, on se retrouve à 8h pour la deuxième partie du Wake Up Mix avec encore une fois 30 minutes de bon son. Et avant ça, dans une quinzaine de minutes, on se retrouve pour découvrir ensemble une pépite, une nouveauté, une dinguerie musicale, comme j'aime les appeler, dans le drone. Alors restez branchés, on se retrouve juste après ça.
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C'était Culture avec Méli Mélo. Dans un instant, c'est Post Malone qui arrive avec Motley Crue. Et avant ça, c'est Gambi qu'on s'écoute avec René Coavilla. On est parti, c'est le meilleur du son que vous écoutez sur Move.

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0: Ma pépite du jour nous vient partiellement de France. Et oui, c'est nouveau, c'est la collab entre DJ Fafan, Diamond Platnumz, Lima Kravitz et Slay. C'est tout ce qu'on aime, ça s'appelle Abayeke. Non, vraiment, bravo Fafan, c'est la fierté des nôtres. On est parti et on l'écoute tout de suite sur Move.
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0: c'était ma pépite du jour. Ça s'appelle Abayeke et c'est la nouvelle collab entre le français DJ Fafan et Diamond Platnumz, Lima Kravitz et Schley. Allez, restez branchés, le son continue sur Move.
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C'était cette nouvelle pépite de Taiki, Girlfriend. On se retrouve dans une dizaine de minutes pour la deuxième partie du Wake Up Mix avec un peu de UK Garage, de Miami Bass, tout doux et puis un tas de R&B, version remixée, tout ce qu'on aime. Vous connaissez la plus kiki des kiki, mais avant ça c'est Tayaï qu'on écoute avec Whatever You Like et tout de suite c'est Zoé Dwetfili avec Rihanna. Ouh, allez, on est parti, il n'y a que des pépites sur Move.

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1: On se réveille ensemble comme tous les matins dans le plus kiki des Wake Up Mix avec 30 minutes de pépites, de bangers, de douceur, de velours, parfois d'énergie, de gymnastique musicale, de grand écart comme j'aime les appeler. Et tout de suite place à l'énergie, tiens, avec des remixes et des edits de UK Garage, peut-être un peu de Miami Bass qui va se glisser dans tout ça. C'est le plus grand des suspense, mais avant ça, c'est la collab AJ Tracy et George Smith qu'on va s'écouter avec Crush et tout de suite What You Say, Jason Derulo remixé par Haya Light. C'est parti, c'est le plus kiki des Wake Up Mix que vous écoutez sur Move. Bon réveil les amis.
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À l'instant, c'était la collab Megan Thee Stallion et Yuki Shiba avec Mamouchi, remixé par The Muffin. Pour la suite du son, place au grand écart musical. C'est maintenant! Baby Boy, Sean Paul et Beyoncé vous attendent juste après un remix de Usher, tiens. C'est par Dine. Le remix s'appelle Bad Gyal Rhythm. Je vous laisse deviner de quel son on parle. Allez, c'est parti. C'est le plus kiki des Wake Up Mix que vous écoutez sur Move. Bon réveil, les amis.

Les classiques en grand, en large et en travers ce matin sur Move. Marie G. Blige avec Family Affair pour la suite du son. Un Brandy et Monica arrivent avec le banger The Boy Is Mine, mais aussi une touche de Fat Joe et HNT avec l'incontournable What's Love. Ce matin, on fait chauffer les cordes vocales dans le plus kiki des wake-up mix sur Move. Bon début de journée.

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0: de Rock Your Body de Justin Timberlake, sur lequel s'est faxé Beyoncé. Tiens, avec If I Were a Boy. Et c'est avec ce genre de banger musical, de mix bien doux, la qualité, c'est tout ce qu'on aime, que l'on termine un bon Wake Up Mix. Un Wake Up Mix que vous pouvez retrouver du lundi au dimanche sur Move, en FM, en DAB+, et sur l'application gratuite Radio France. L'aventure continue toujours sur mon Instagram, @IamKimra. K-Y-M-R-A. Demain, retrouvez l'empereur des Hauts-de-France, j'ai nommé DJ Serum au platine du Wake Up Mix. Et dans moins de 15 minutes, on se retrouve, oui, j'ai mon côté mexicain qui est ressorti. On se retrouve pour découvrir une pépite, mon drop. C'est une nouveauté que j'ai sélectionnée rien que pour vous. Alors restez branchés, on se retrouve juste après ça. Sur Move.
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écoutez Lola Brooke avec Pain. Dans un instant, c'est Mysterio qu'on s'écoute avec les petits de chez moi. Mais tout de suite, c'est la collab J Balvin, Ryan Castro et DJ Snake avec Tonto. On est parti, vous êtes sur Move.

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0: La pépite du jour nous vient partiellement de France. Et oui, c'est nouveau, c'est la collab entre DJ Fafan, Diamond Platnumz, Lima Kravitz et Slay. C'est tout ce qu'on aime. Ça s'appelle Ava Yeke. Non, vraiment, bravo Fafan. C'est la fierté des nôtres. On est parti et on l'écoute tout de suite sur Move.
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0: c'était ma pépite du jour. Ça s'appelle Abayeke et c'est la nouvelle collab entre le français DJ Fafan et Diamond Platnumz Lima Kravitz et Schley. Allez, restez branchés, le son continue sur Move.
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un triangle des Bermudes avec Alès. On se retrouve dans une dizaine de minutes pour l'intégrale du plus kiki des Wake Up Mix avec un peu de R&B, de Chata Dancehall, de UK Garage et aussi de Bouillon. Mais tout de suite, c'est Chris Brown avec Young Thug qui s'écoute avec leur titre Go Crazy. Et avant ça, c'est AMK, tiens, avec Franglish sur le titre D-Life. On est parti, vous écoutez le meilleur du son sur Move.

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0: On est parti pour l'intégrale du plus kiki des Wake Up Mix. Une heure 100% musique, 100% kiki vibe. Avec au programme un peu de UK Garage, de Miami Bass, un tas de chata dancehall, ou du moins de remix qui sonne un peu dancehall, comme ça, chata, tout ce qu'on aime, un peu de R&B, et puis une touche de bouillon. 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

0: Ma pépite du jour nous vient partiellement de France. Et oui, c'est nouveau, c'est la collab entre DJ Fafan, Diamond Platnumz, Lima Kravitz et Slay. C'est tout ce qu'on aime, ça s'appelle Ava Yeke. Non, vraiment, bravo Fafan, c'est la fierté des nôtres. On est parti et on l'écoute tout de suite sur Move.
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0: C'était ma pépite du jour. Ça s'appelle Abayeke et c'est la nouvelle collab entre le français DJ Fafan et Diamond Platnumz, Lima Kravitz et Schley. Allez, restez branchés, le son continue sur Move.
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0: On est parti pour l'intégrale du plus kiki des Wake Up Mix. Une heure 100% musique, 100% kiki vibe. Avec au programme un peu de UK Garage, de Miami Bass, un tas de chata dancehall, ou du moins de remix qui sonne un peu dancehall, comme ça, chata, tout ce qu'on aime. 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

0: Ma féticeuse du jour nous vient partiellement de France. Et oui, c'est nouveau, c'est la collab entre DJ Fafan, Diamond Platnumz, Lima Kravitz et Schley. C'est tout ce qu'on aime, ça s'appelle Ava Yeke. Non, vraiment, bravo Fafan, c'est la fierté des nôtres. On est parti et on l'écoute tout de suite sur Move.
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0: C'était ma fétiche du jour. Ça s'appelle Abayeke et c'est la nouvelle collab entre le français DJ Fafan et Diamond Platinum's Lima Kravitz et Schley. Allez, restez branchés, le son continue sur Move.
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2: Il est 16h sur Move, c'est Open Mic.
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2: La famille, j'espère que vous allez bien. Ça y est, c'est parti pour une nouvelle semaine d'Open Mic sur Move. Nous, il n'y a pas de jour férié. On est là H24, 24 heures sur 24, 7 jours sur 7. On est là avec vous et nous, on se retrouve tous les jours dans Open Mic du lundi au vendredi de 16h à 18h. On s'ambiance avec du gros son, des mix et des invités. Cette semaine, Nono La Grinta passera dans Open Mic. Harry Rosenmax sera là aussi. On reçoit tout le monde. Nous, il y aura Hakim Djemili et Marie Colomb pour le film Tout va super. Et restez bien connectés dans 30 minutes. C'est Kylie qui sera avec nous.
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2: Kylie, c'est l'artiste montante du moment et elle sera avec nous, on va la découvrir ensemble. 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Open Mic, c'est du mix, je vous l'ai dit, et on commence directement.
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0: sont comme ça, c'est que dans Open Mic sur Move. Le prochain mix arrive à 17h30.
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0: Ah, est-ce que déjà connecté dans moins de 5 minutes, c'est Kylie qui sera avec nous.
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0: Kylie, c'est la nouvelle voix du game français. On va la découvrir ensemble. Hein. Oh, Kylie, ça arrive juste après le son de Call Me The Kid. C'est Light 2 sur Move.

0: C'était le son de Call Me The Kid, Like To Sur Move. 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Et aujourd'hui, on est avec Kaylis.
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0: Kaylis, ça va ou quoi?
1: Ça va et toi?
0: Ouais, tranquille, hein, t'as vu, il fait beau, il fait chaud. On est bien, y'a le petit son qui va avec, ça c'est Dynasty.
1: Exactement.
0: On est bien, le clip est totalement disponible sur YouTube en mode univers moto de fou.
1: Exactement.
0: T'as ce délire là aussi dans la vraie vie?
1: Ouais, j'aime beaucoup.
0: T'es une bikeuse?
1: Peut-être pas, mais en tout cas, j'aime beaucoup la moto, les voitures, tout cet univers.
0: Ah ouais, tout ce qui est cylindré, quoi.
1: Exactement.
0: Ah ouais, c'est chaud de fou. En tout cas, allez regarder le clip parce qu'il est vraiment très, très, très, très lourd. Kaylis, t'es la nouvelle tête du game. On te voit de plus en plus partout. Tu viens d'où? Qu'est-ce qui t'a mise à la musique, toi?
1: Moi, très clairement, en vrai de vrai, j'ai toujours été dans la musique.
0: Ouais.
1: J'ai la chance de faire partie d'une famille d'artistes, clairement, que ce soit mes oncles, mes frères et sœurs, etc. On est tous dans la musique.
0: Mais quel genre?
1: Que le rap, le R&B, en vrai, c'est assez diversifié.
0: Genre, il y a des têtes connues?
1: Non, pas forcément connues, mais en tout cas, on a toujours bercé dans le son, en fait.
0: Mm-hmm.
1: Donc, c'était naturel pour moi. J'ai mis du temps, parce qu'au début, je chantais dans ma chambre et tout. Je suis une personne très timide à la base.
0: Mm-hmm.
1: Puis maintenant, mais à la base, je suis très timide. Donc, au final, ça a mis du temps. Et après, une fois que j'ai goûté, je ne pouvais plus m'en passer. Donc, aujourd'hui, je sais que je ne peux pas faire autrement.
0: La musique, c'est ton exutoire, quoi.
1: Exactement.
0: Et à quel moment tu t'es dit, vas-y, j'y vais à fond?
1: En vrai, de vrai, j'ai sorti mon premier single en 2019.
0: Ouais.
1: Ça s'appelait Azelé.
0: Mm-hmm.
1: Je l'ai sorti comme ça. À la base, c'était juste pour voir un petit peu ce que ça pouvait donner, etc. Mais sans réellement me dire j'allais lancer quelque chose. Ou... C'était vraiment pour tester. Et au final, les retours, les gens qui aiment et tout, tu te dis, mais finalement, peut-être qu'en fait, il y a un truc à faire. Donc au final, après ça, j'ai continué. Et voilà.
0: Et t'as eu des conseils de ta famille, justement?
1: Ouais, bah
0: ils
1: ouais.
0: Ils ont vu ça comment?
1: Bah en fait, au départ, je pense qu'ils l'ont pris comme moi. Au départ, vu que c'était pas forcément sérieux, et, bah, ils me soutenaient, mais c'était pas. Voilà. Et quand ils ont vu que ça prenait un autre virage, ils se sont dit, bon, je pense que là, je pense que t'es prête, donc on va t'accompagner dans cette aventure, quoi.
0: Ça, c'est beau, ça, c'est une aventure en famille, en vrai.
1: Exactement.
0: Kaylis, écoute, femme.
1: Ça fait affaire, ma foi, pas eu besoin d'utiliser, ça fait affaire, moi, à ce cœur, pour faire des dégâts, pour la.
0: Ça c'est le titre Royalties. Et dedans tu dis ouais sur les réseaux tu commentes et sur les réseaux tu m'insultes. Comment tu gères justement les réseaux toi?
1: Je suis assez détachée des réseaux honnêtement.
0: Ouais.
1: Heureusement. Après on va pas faire comme si ça n'existe pas.
0: Mmh.
1: Voilà, il y a des commentaires des fois c'est pas forcément voilà. Mais je pense qu'il faut passer au-dessus. Je pense que quand t'as conscience que dans tous les cas tu peux pas plaire à tout le monde, il y a des gens qui vont aimer, il y en a d'autres qui vont pas aimer. Voilà.
0: Et être une femme dans le game c'est plus dur ou pas?
1: Je sais pas si c'est plus dur. Moi, je pense que c'est dur dans tous les cas.
0: Ouais.
1: Après, peut-être un peu plus pour les filles, mais pas forcément que dans le domaine de la musique, en fait. En général, déjà dans la vie. Je pense que quand tu t'es focus sur ton truc, tu vas tout droit, tu regardes pas forcément ce qui se passe sur le côté. Hein.
0: T'avances.
1: Ouais, exactement.
0: J'ai vu aussi que t'avais une collab avec Pierre Paris.
1: Exactement.
0: Ah, mais toi, t'as pas le temps. Ça commence. La meuf, elle commence. Elle est déjà en collab. En tout. Comment elle est née cette collab là?
1: Écoute, elle est née à la base. Il m'a fait une veste.
0: Okay.
1: Il m'a fait une veste.
0: Pierre Paris, pour ceux qui ne savent pas, c'est un des plus grands couturiers de Paname. Quoi.
1: Exactement. D'ailleurs, aujourd'hui, je suis habillée par sa marque.
0: Allez, regardez sur move.fr.
1: Hein. Et du coup, ouais, je l'ai rencontré. Donc, il m'a fait une veste au départ. Et puis, on a collaboré du coup sur le dernier clip aussi.
0: Mm-hmm.
1: Donc, il nous a aidé et tout pour pouvoir faire le clip, tout ça. Et voilà, et la collaboration, en fait, elle est née de ça. Et puis, aujourd'hui, c'est la mif.
0: Et la mode, c'est un truc qui t'intéresse, toi?
1: Exactement.
0: Donc après Pierre Paris, on va voir Kaylis Paris.
1: Pas forcément, parce que je reste Kaylis, donc on est deux entités distantes.
0: Ouais.
1: Mais ça n'empêche pas de collaborer ensemble, mais ça n'empêche pas de pouvoir s'apporter de la plus-value chacun.
0: Et s'il n'y avait pas eu la musique, toi, t'aurais fait quoi?
1: Honnêtement, j'aurais fait de la musique. Mais si vraiment, fallait choisir, ouais, je pense que j'aurais été dans la mode, dans le mannequinat ou ce genre de choses.
0: Le métier de création, en tout cas.
1: Exactement.
0: Tu kifferais.
1: Ouais.
0: Kaylis, tu restes avec nous? On continue de parler avec toi?
1: C'est parti.
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0: On retrouve Kaylis juste après le son de La Mano, c'est Chanel. Et juste avant, on écoute le classique de Robin Thicke, c'est Magic sur Move.

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0: Ça, c'est le titre Dynasty. Ça tourne à toute patate. Le clip est totalement disponible avec un univers de bikers de fou. Franchement, ça déchire de fou. Kaïli, c'est qui tes inspirations, toi?
1: Musicale?
0: Ouais.
1: Très honnêtement, je m'inspire un peu de plein de choses. J'ai tout. Je suis antillaise. Voilà, mm-hmm. J'ai bercé dans le zouk, la dancehall, voilà, le rap aussi, grâce à mes ongles, etc. J'écoute le R&B, j'écoute tout en fait. Honnêtement, j'écoute tout. Après, je suis quand même plus inspirée par la dancehall.
0: Ok.
1: La trap dancehall, plus précisément. Parce que j'ai la chance de pouvoir. Je sais chanter, je sais rapper, je sais. Voilà.
0: T'as un couteau suisse en vrai.
1: Donc en vrai, si c'est tout faire, pourquoi ne pas allier les deux? Et je pense que c'est aujourd'hui, c'est ce que je fais et c'est là où je suis le plus à l'aise.
0: Si, il y a un truc qu'il faut pas faire, mais voilà, comparer les artistes, et tu me fais grave penser à Eve, tu vois, à Eve des Rough Riders, avec ce côté biking aussi, et dans le visuel en fait, à fond aussi, qui rappe, qui chante, ces mêmes influences-là. Kaïli, t'as vu sur scène aussi?
1: Exact.
0: T'as fait les premières parties de Resco, t'as fait Kim,
1: exactement.
0: Merveille aussi.
1: Exactement.
0: Une première partie, c'est toujours délicat,
1: c'est vrai.
0: Parce que t'es pas l'artiste qu'on attend, que notre public attend, du coup, il faut donner 10 fois plus pour convaincre. C'est un exercice que t'aimes bien ou pas?
1: Je le kiffe, vraiment, genre vraiment. Je pense que vraiment à la première partie de Resco, c'est là où vraiment j'ai vu que j'ai kiffé, ne serait-ce que c'est organiser le show, pouvoir aujourd'hui la chance d'avoir des danseurs avec moi.
0: J'ai vu,
1: un big up à mes deux danseurs qui sont exceptionnels. Mais c'est super bien parce qu'en fait, au-delà de, avant je faisais des prestations, c'est-à-dire je venais, voilà, je chante et je pars. Aujourd'hui, je suis plus dans un truc où je veux organiser un show, je veux vraiment faire des vraies prestations en fait. Des shows et j'ai eu l'opportunité de le faire du coup à RSCO et c'était en vrai c'était mortel.
0: Ouais, tu disais, tu viens avec des danseurs aussi, tu ramènes une vraie vibe et là tu vois, on revient encore à ces influences un peu à l'ancienne parce que les danseurs on les avait mis de côté.
1: C'est ça, et moi je trouve qu'ils ont totalement leur place parce qu'ils ramènent quelque chose en plus et que c'est en vrai c'est mortel.
0: En fait, tu te vois vraiment en mode artiste complète. Tu vois. Il y a un DJ aussi avec toi.
1: Exactement.
0: Donc c'est vraiment full équipe quoi.
1: Exactement.
0: Comment va. Tu dis quoi avant de monter sur scène
1: honnêtement,
0: pour la motivation?
1: Honnêtement, en fait, je suis focus. Donc, avant de monter sur scène, je suis un peu dans une bulle. Après, ça va parce que je suis avec mon équipe et tout, je suis avec mes danseurs, tout ça. Donc, en fait, on reste dans une vibe très festive, très. On se prend pas trop la tête, quoi. Et une fois que je suis sur scène, en fait, je suis déjà sur scène, donc j'ai pas trop le temps de réfléchir. C'est let's go quoi.
0: Et tu te connectes avec les artistes dont tu fais la première partie ou pas?
1: Ouais, j'ai eu la chance. Bah, Igresco, du coup, j'ai pu discuter avec lui. Kim, pareil. Merveille. Non, en vrai, ça se passe bien. Pour moi, en tout cas, ça se passe bien. J'ai la chance de pouvoir parler avec eux et tout. On est connectés, tout ça. Donc, en vrai, que du positif.
0: Bon, tu te doutes de la question d'après alors?
1: Dis-moi.
0: Les filles, c'est pour quand?
1: Bonne question. Pour l'instant, en vrai de vrai, on n'est pas forcément concentré sur des featuring. Parce que je pense que c'est important là de. Comment je pourrais dire, de verrouiller l'image playlist déjà dans un premier temps avant de pouvoir après s'ouvrir à des collaborations futures.
0: Donc tu vas envoyer du son alors?
1: Exactement.
0: Du son et de l'image?
1: Exactement.
0: Donc l'avenir c'est du son, de l'image.
1: Exactement.
0: À quelle cadence tu sais?
1: Je pense que en fait à la base, pour tout te dire, on était parti de base sur un EP. Je devais sortir un projet. Au final on s'est ravisé, pas parce que voilà, mais parce que je pense qu'aujourd'hui la consommation fait que c'est peut-être pas le format idéal. Et puis même j'avais besoin de verrouiller aussi les masques, donc je pense qu'un EP là tout de suite c'est peut-être un petit peu prématuré. Donc je pense que un son par mois, un clip par mois, ça peut être pas mal.
0: Bah, si c'est comme Dynasty, nous ça nous va.
1: Ouais, bah voilà, bah, faut rester branché parce que ce qui arrive après ça va être fort.
0: Ah, t'as déjà la suite hein?
1: J'ai déjà la suite, ouais.
0: Et ça va être quel univers?
1: On reste dans le même univers, après avec des thèmes différents, avec voilà, mais c'est mon délire.
0: Ok, et les concerts?
1: Les concerts, pareil, normalement il devrait y avoir des dates qui arrivent. Je peux pas en dire pour l'instant, c'est pas voilà. J'attends que ça
0: se confirme.
1: Non, moi j'aime bien laisser un petit peu de suspense, c'est bien.
0: Kaïli, tu nous parles live avant de partir?
1: Let's go.
0: Open mic. Le live de Kaïli passera juste après le son d'Erastar, Where Do We Go, et juste avant, on écoute le son de Vakras et Tim Bébé.

0: C'était le son de la Mano Chanel.
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0: On est toujours avec Alice.
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0: C'était le son d'Air Astar, Where Do We Go.
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0: On est toujours avec Kailis, la nouvelle voix du game. On va te voir partout, partout, partout. Ça démarre. De toute façon, on est toujours les premiers. On est toujours les premiers. Donc ça démarre ici et après, on te voit partout. Mais on te voit déjà de partout. C'est déjà pas mal. Kailis, tu nous parles avant de partir ?
3: Let's go, ça.
0: Allez.
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2: Merci beaucoup, Kaylis, d'être passé dans Open Mic sur Move. 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
2: Il est 17h sur Move, c'est Open Mic.
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2: La famille, j'espère que vous allez bien. Ça y est, c'est Open Mic sur Move. On se retrouve tous les jours du lundi au vendredi de 16h à 18h. On s'ambiance avec du gros son, des mix et des invités. Cette semaine, Nono Lagrinta viendra nous voir dans Open Mic. Harry Roselmack sera là aussi. On sera avec Hakim Djemili et Marie Colomb pour le film Tout va super. Et écoutez bien, j'ai des cadeaux pour vous. Dans Open Mic, il y a des cadeaux, même les jours fériés, je vous mets bien. 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Donc c'est simple. Nom, prénom et adresse mail au 06 11 59 98. En attendant de faire péter les plages, je vous mets le gain avec du bon son. Il y aura le son de Russian et Whiskey pour Pongo. Et tout de suite, on retrouve Jazz Caris et Just Rice. C'est All Right sur Move.

0: C'était le son de Russian et Whiskey sur Move.
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0: On va se mettre bien avec le classique de Soul King et Dadju, c'est Meleyi. Mais juste avant, je vous mets bien avec le son de Mouska et PLK, c'est Vacances. Mouska qui était dans les studios d'Open Mic, c'était la semaine dernière. 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

0: C'était le son de Kehlani, Sweet Nothing. On continue de se mettre bien avant 17h30. 17h30, il y a le mix qui arrive, un pur mix. On va se mettre en mode classique R&B. Juste avant, on écoutera le son de 93 Empire, c'est Sur le drapeau. Et là, je vous mets bien avec ZZ, c'est Maison sur Move.
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0: quel classique, ça, ça fait plaisir. Quel son. C'était 93 Empire sur le drapeau.
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0: La suite du son sur Move, c'est avec Asaproki Hélicoptère. Et juste avant, on se met bien avec Nika One Track Mic. Nika qui était dans le studio d'Open Mic sur Move.
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0: c'est le son d'Assa Proki, Hélicoptère sur Move.
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0: Et vous le savez, dans Open Mic sur Move, on vous met bien avec des mix. Le premier à 16h, le premier à 17h30, on va partir en mode R&B avec le son de Motel Jordan. Il y aura aussi du Mark Morrison. On va aller loin, du Chola Ama aussi. Tiens, Marie, tiens, dites-moi ce que vous voulez écouter. Ça se passe sur le WhatsApp de Move au 06 11 11 59 98. 06 11 11 59 98.
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0: quel son. Ah ouais, on était en gros classique mix, gros classique. Si vous voulez le replay, ça se passe sur move.fr. Ça, c'était le son de Cypress Hill, hein, pour ceux qui veulent la ref, ou sinon 06 11 11 59 98. C'est le WhatsApp de Move si vous voulez des renseignements, si vous voulez passer des big ups, si vous voulez vous plaindre. Vous avez aimé, c'est beau, on va pas se plaindre. On est bien là. Le prochain mix arrive demain matin avec le Wake Up Mix de mon gars DJ Serum, et qui est l'empereur des Hauts-de-France. Ça sera à partir de 7h du matin pour bien vous réveiller. Un gros big up à Florian, à la technique, l'équipe de dingue. On est bien là, on est bien, même les jours fériés, on est bien. Mais on se retrouve demain dès 16h, on sera avec Hakim Jemili et Marie Colomb pour le film Tout va super. Le gros son move continue à 19h, il y aura mon gars Dr. Juice, restez bien connectés.
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3: Mesdames et messieurs, bonsoir et bienvenue sur Move. Vous êtes au cabinet du Docteur Jules qui vous accueille tous les jours du lundi au vendredi à 19h pour vous en mettre plein les oreilles. Et la preuve, par l'exemple, avec Gail Love for Love de Tata Gail.

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1: Bienvenue à tous ceux qui nous rejoignent sur Move. J'espère que vous allez bien, que vous avez passé une merveilleuse journée. Et si c'est pas le cas, n'ayez crainte. Vous irez bien mieux dans le meilleur des mondes d'ici 15 petites minutes. C'est Chic avec My Forbidden Lover qui va se charger de vous remonter le moral tout de suite sur Move.

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2: Dr Juice, c'est fini pour aujourd'hui, mesdames et messieurs. Comme d'habitude, rendez-vous demain à 19h pour une nouvelle émission et une nouvelle playlist que je vous ai concoctée aux petits oignons bien caramélisés. Donc soyez à l'heure sur Move pour déguster ce mets de qualité qui vous attendra bien sagement dans la casserole. Alors, je crois que c'est une métaphore culinaire que je fais et que je fais partir beaucoup trop loin. Évidemment, mais on ne va pas vraiment manger. En tout cas, on va déguster de la bonne musique, ça je vous le garantis. Alors à demain, sans faute, à 19h. Et avant de se quitter, put a little love on me. C'est beau ça, The Delegation. Ciao, à demain sur Move.

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2: Mesdames et messieurs, bonsoir et bienvenue sur Move. Vous êtes au cabinet du Docteur Dieu qui vous accueille tous les jours du lundi au vendredi à 19h pour vous en mettre plein les oreilles. Et la preuve, par l'exemple, avec Get It Up For Love de Tata Ville.

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2: Bienvenue à tous ceux qui nous rejoignent sur Move. J'espère que vous allez bien, que vous avez passé une merveilleuse journée. Et si c'est pas le cas, n'ayez crainte. Vous irez bien mieux dans le meilleur des mondes d'ici 15 petites minutes. C'est Chic avec My Forbidden Lover qui va se charger de vous remonter le moral tout de suite sur

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2: Dr Juice, c'est fini pour aujourd'hui, mesdames et messieurs. Comme d'habitude, rendez-vous demain à 19h pour une nouvelle émission et une nouvelle playlist que je vous ai concoctée aux petits oignons bien caramélisés. Donc soyez à l'heure sur Move pour déguster ce mets de qualité qui vous attendra bien sagement dans la casserole. Alors, pour ce qu'on en doute, c'est une métaphore culinaire que je fais et que je fais partir beaucoup trop loin, bien évidemment. Mais on ne va pas vraiment manger. En tout cas, on va déguster de la bonne musique, ça je vous le garantis. Alors à demain, sans faute, à 19h. Et avant de se quitter, put a little love on me. C'est beau ça, The Delegation. Ciao, à demain sur Move.

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